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0: Il est 6h, soyez les bienvenus, c'est la matinale sur Pornic Radio, 6h, 10h, comme tous les matins du lundi au dimanche. On fera un petit tour du côté de nos rubriques habituelles, petites recettes de cuisine. On fera le roast qui va manger aujourd'hui sur Pornic Radio. Le métier du jour, la météo bien évidemment, l'éphéméride et bien d'autres choses encore. En attendant, je vous tiens moi compagnie jusqu'à 10h. Passez une excellente matinée en notre compagnie.

Salut les gourmands, salut les gourmandes, c'est l'heure de la petite recette du jour. Aujourd'hui, je vous propose une recette hyper simple, le pain de viande simplissime. Pour 4 personnes, il vous faudra 350 g de bœuf haché, un bouquet de persil, un oignon, 20 g de mie de pain, une pincée de muscade, 3 cuillères à soupe de ketchup, un œuf, une cuillère à café de sel et du poivre. Préparation 15 minutes, temps de cuisson 45 minutes. Préchauffez votre four thermostat 5-6, 175 degrés, mettez dans le robot le persil et l'oignon, hachez quelques secondes, puis ajoutez le pain de mie coupé en dés, mixez encore quelques secondes, assaisonnez la viande de bœuf avec le sel et le poivre, ajoutez le ketchup, l'œuf et la muscade, mixez 5 secondes. Mettez le hachis dans un plat en lui donnant une forme de boule de pain ou mettez-le dans un moule à cake en lui donnant la forme d'un pain de mie. Mettez au four pour un temps de cuisson d'environ 45 minutes. Bon appétit! 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

0: Voici votre horoscope de ce jeudi 17 septembre. Bélier, un vent d'idéalisme pourrait vous faire perdre pied avec la réalité. Ne prenez pas de grandes décisions aujourd'hui.
1: Taureau, sur le plan amoureux, vous serez courtisé et écouté.
2: Gémeaux, vérifiez vos renseignements avant de prendre une décision radicale.
3: Cancer, votre entourage peut vous donner du fil à retordre. Mettez les choses au point.
4: Lion, c'est avec philosophie et une grande énergie que vous abordez cette journée.
5: Vierge, vos échanges sont favorables.
6: Les jours à venir se présentent sous un bon aspect. Vous n'avez aucun souci à vous faire.
7: Balance, c'est une journée très sensuelle tournée vers les plaisirs simples de la vie.
8: Scorpion, vous êtes en train de semer le grain pour une vie meilleure.
9: Suivez le fil de vos pensées.
10: Sagittaire, il vous est indispensable de faire preuve de rigueur absolue.
11: Vous aussi avez tout à y gagner.
12: Capricorne, voici le moment de vous octroyer du vrai repos, de permettre à votre organisme de se régénérer.
13: Verseau, il est temps de marquer le coup et de montrer vos limites simplement avant qu'on ne vous en demande trop.
14: Et Poisson, le climat amoureux est favorablement bon,
15: les astres vous font bénéficier d'un excellent confort sentimental.

C'est un ciel plutôt nuageux qui nous attend sur la majeure partie de l'Hexagone pour ce jeudi 17 septembre, avec quelques précipitations également annoncées, notamment à l'ouest du territoire. Et puis sur la Côte d'Azur, il fera beau avec de grands passages ensoleillés. En ce qui concerne les températures, ça continue de baisser. 19 degrés à Brest, 22 à Paris et Biarritz, 24 à Toulouse, 25 degrés à Vichy, 27 à Montélimar et jusqu'à 28 à Perpignan.

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1: Bonjour, excellent jeudi 17 septembre 2026. C'est parti pour l'éphéméride de cette journée. Bonne fête au Renault aujourd'hui. C'est la journée mondiale sans voiture. Ça tombe bien, vu le prix de l'essence, on va faire des économies aujourd'hui. Allez, bon anniversaire à vous, les natifs du 17 septembre. Vous êtes le même jour que la chanteuse Anastasia. Elle fête ses 58 ans. L'acteur Stéphane Rousseau fête lui ses 60 ans. Et bon anniversaire également à Adriana Carambeu qui souffle sa 55e bougie. Dans l'éphéméride de cette journée, le 17 septembre 1966, il y a donc 60 ans, première diffusion de la série Mission Impossible, qui deviendra ensuite une saga cinématographique avec Tom Cruise. Excellente journée, bon jeudi avec nous.

0: sur Netflix cette semaine l'histoire de Lizzie Borden, le quatrième opus de Monster, la série d'anthologie de Ryan Murphy et Ian Brennan consacrée à des figures criminelles ayant marqué l'histoire, avec le retour au casting de Charlie Hunnam alias Ed Gein aux côtés d'Ella Beatty. Cette nouvelle saison s'intéresse à l'un des faits divers les plus célèbres des États-Unis. En 1892, à Fall River, dans le Massachusetts, Lizzie Borden, une jeune femme issue d'un foyer strict et profondément religieux, est accusée du meurtre brutal à la hache de son père et de sa belle-mère. Le crime choque l'Amérique par sa violence et par le profil de la principale suspecte.
1: Tes parents, la façon dont ils te traitent, ils le méritent. Avec un couteau, c'est trop facile. Et un fusil, ce serait une manière presque trop douce. Je sais comment nous allons les tuer.
2: Jamais une femme ne pourrait faire ça. Tout cela est l'œuvre d'un homme.
1: Laisse-moi frapper la première.
0: Entre pression sociale, soupçons persistants et zones d'ombre judiciaire, Monster, Lizzie Borden explore la construction d'un mythe criminel et les ambiguïtés d'une culpabilité jamais totalement établie. Après plusieurs adaptations au cinéma et à la télévision, The Doll débarque sur Netflix dans une nouvelle version en 6 épisodes. Une série historique adaptée du célèbre roman de Bolesław Prusz à travers une lecture contemporaine de cette œuvre majeure de la littérature polonaise. Une plongée dans le Varsovie de la fin du 19e siècle. Stanisław

0: forte ambition sociale, déterminée à intégrer la haute société de Varsovie, nourrit une fascination grandissante pour Isabella, issue de l'aristocratie. Cette relation dépasse rapidement le simple cadre sentimental. La série explore les tensions entre les classes sociales, le désir de liberté et l'influence du pouvoir économique sur les choix des personnages. La saison 2 de Stranger Things, chronique de 1985, disponible cette semaine sur Netflix. Moins de 5 mois après le lancement de la première saison, la série d'animation replonge Eleven, Mike, Will, Dustin, Luca, Max et Nikki dans les mystères d'Hawkins. À l'approche de la Saint-Valentin, des apparitions fantomatiques et nuées de créatures étranges viennent semer le chaos dans la ville. Le mystère de la fleur bleue, déjà associé au monde à l'envers, va également prendre une place importante dans cette nouvelle enquête. Mobland, de retour sur Paramount+, avec Pierce Brosnan pour une deuxième saison composée de 10 épisodes. Dans ce nouvel opus, Léa Regan tente de présenter un front uni alors que leur empire criminel déjà fragilisé se retrouve menacé par des rivaux en pleine ascension. Les tensions internes s'intensifient également, mettant à l'épreuve les alliances et les loyautés au sein de la famille.
1: Cette famille est sur le point d'exploser. On a déjà perdu le fentanyl, l'héroïne. On est encerclé par des requins, prêts à se faire déchiqueter. Si tu veux mon avis, ça a déjà commencé.
2: Le temps est compté. Tu nettoies la merde, t'étouffes les secrets, tu n'es pas le remède.
1: Kat McAllister, elle va nous dévorer morceau par morceau.
3: J'attends de voir ce que vous valez.
0: Une saison 3 est déjà confirmée. Sur Prime Video, Niglé, une nouvelle série d'action à 8 épisodes, ancienne membre de la 110e unité d'enquête spéciale de l'armée américaine où elle travaillait avec Jack Reacher, Frances Niglé exerce désormais comme détective privée à Chicago. Lorsqu'elle apprend qu'un ami proche de son passé a trouvé la mort dans un accident suspect, elle refuse de se satisfaire de la version officielle. Son enquête va la conduire sur la piste d'une menace particulièrement dangereuse et l'obliger à mobiliser les méthodes, les réflexes et les compétences acquis pendant sa carrière militaire. La saison 2 d'Outlander, Blood of My Blood, débarque sur HBO Max. Après une première saison consacrée aux histoires d'amour des parents de Claire Beauchamp et de Jamie Fraser, le préquel de l'univers Outlander, Henry et Julia espèrent retrouver leur époque et leur fille Claire, mais le couple va se retrouver séparé tandis qu'Henry poursuit ses recherches dans une Écosse toujours plus hostile. Slow Horses, de retour sur Apple TV pour une saison 6 en 6 épisodes. Une diffusion hebdomadaire est prévue chaque mercredi jusqu'au 21 octobre. Gary Oldman reprend son rôle de Jackson Lamb aux côtés de Jack Lowden et Christine Scott Thomas. La série d'espionnage britannique suit les agents de Slow House, un service de MI5 où sont affectés les membres des renseignements dont les erreurs ont compromis la carrière. Dirigé par Jackson Lamb, aussi expérimenté qu'irascible, cette équipe marginalisée se retrouve régulièrement au centre d'affaires qui dépassent le cadre des missions censées lui être confiées. Cette nouvelle intrigue inverse ainsi leur position habituelle. Plutôt que d'enquêter depuis les marges du MI5, ils doivent cette fois échapper à une mécanique qui les vise directement. Dans City of Blood sur Disney+, deux sœurs découvrent que des vampires contrôlent un Berlin dystopique où le sang sert de monnaie. Ravagée par le dérèglement climatique, la ville est divisée en deux mondes. Une minorité privilégiée vit à l'abri sous un dôme entièrement climatisé, tandis que le reste de la population affronte une chaleur extrême, la corruption et la criminalité. Derrière cet ordre social se cache une structure de pouvoir surnaturel. Les vampires dominent les réseaux criminels et cherchent à étendre leur influence aux institutions politiques.
4: Il faut stopper la descente aux enfers de Berlin.
5: C'est la guerre dans les rues.
6: Phoebe ! Me dis pas que tu deals du sang.
5: Elle a livré avec toi ?
6: Ouais, mais c'est pas grave, c'est ma sœur.
7: Tant qu'on ne sait pas qui est au courant de notre existence, le dôme ne nous protégera pas.
8: Les ténèbres nous ont protégés de tout temps. La nature n'a pas fait de nous des êtres nocturnes par hasard.
0: Une série qui associe les codes du thriller, de l'horreur vampirique et de la dystopie politique. Voilà pour les sorties séries de la semaine. On se retrouve la semaine prochaine.
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Salut les gourmands, salut les gourmandes, c'est l'heure de la petite recette du jour. Aujourd'hui, je vous propose une petite recette simple, délicieuse, d'un clafoutis au jambon, petit pois et boursin. Pour 4 personnes, il vous faudra 200 g de petit pois, 200 g de jambon, 4 œufs, 100 g de boursin, 15 cl de lait, 10 g de beurre, du sel et du poivre. Préchauffez le four thermostat 180 degrés. Dans une casserole, faites cuire ou bien ramollir les petits pois, puis égouttez-les. Dans un saladier, mélangez les œufs, le lait et le boursin, salé et poivré. Beurrez un plat et incorporez les petits pois et le jambon coupés en morceaux. Versez par-dessus la préparation à base de boursin. Enfournez 15 minutes. Bon appétit! 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

Voici votre horoscope de ce jeudi 17 septembre. Bélier, un vent d'idéalisme pourrait vous faire perdre pied avec la réalité. Ne prenez pas de grandes décisions aujourd'hui. Taureau, sur le plan amoureux, vous serez courtisé et écouté. Gémeaux, vérifiez vos renseignements avant de prendre une décision radicale. Cancer, votre entourage peut vous donner du fil à retordre. Mettez les choses au point. Lion, c'est avec philosophie et une grande énergie que vous abordez cette journée. Vierge, vos échanges sont favorables. Les jours à venir se présentent sous un bon aspect. Vous n'avez aucun souci à vous faire. Balance, c'est une journée très sensuelle tournée vers les plaisirs simples de la vie. Scorpion, vous êtes en train de semer le grain pour une vie meilleure. Suivez le fil de vos pensées. Sagittaire, il vous est indispensable de faire preuve de rigueur absolue. Vous aussi avez tout à y gagner. Capricorne, voici le moment de vous octroyer du vrai repos, de permettre à votre organisme de se régénérer. Verseau, il est temps de marquer le coup et de montrer vos limites simplement avant qu'on ne vous en demande trop. Et Poisson, le climat amoureux est favorablement bon, les astres vous font bénéficier d'un excellent confort sentimental.

Good morning music. Goodbye l'ennui. Aujourd'hui, on se remet à jour avec Los Psychos et la, quelle drôle d'histoire, Demolition. Que connaît-on du Pérou? Alors, dans l'ordre, le Machu Picchu, le lac Titicaca, et encore essentiellement parce que le nom nous faisait marrer quand on était tout petit, le ceviche, ce plat de poisson cru mariné dans du citron vert, Mario Vargas Llosa pour les lettres, et Alberto Fujimori en politique quand il vivait encore, et c'est à peu près tout. Bon, après tu regardes sur internet, et tu dis, ah ouais, il y avait ça, ah, et ce truc-là aussi bien sûr, ah mais oui, mais ce machin aussi évidemment. Mais bon, de but en blanc et sans trop réfléchir, soyons honnêtes, difficile d'aller au-delà de la liste que je viens de donner. À moins que tu ne sois péruvien, auquel cas tu dois déjà être en train de planter de grandes aiguilles dans une poupée vaudou à mon effigie. En revanche, côté musique, pas moyen de donner une seule référence. Il y a bien Ima Sumac, la princesse Inca, le rossignol des Andes mondialement connu dans les années 50 et dont la voix couvrait un nombre insensé d'octaves. Mais j'ai triché pour m'en souvenir. Curieusement, le Pérou doit être le seul pays hispano à ne pas nous envoyer des vagues de chanteurs de reggaeton. Ils sont drôlement gentils, les Péruviens. En fait, non. Parce que souviens-toi, la musique péruvienne, c'est essentiellement la flûte de Pan. Au secours, et là, ils tiennent un hit planétaire. El Condor Pasa. Ça fait plus d'un siècle qu'ils nous pourrissent la tête avec ce truc. Si le reggaeton, c'est exaspérant, pour rester poli, El Condor Pasa joue dans une autre division. Allez, tiens, je vais te gâcher ta journée. En voilà un extrait.

Aussi, si je te dis qu'il fut une époque où le Pérou a joué dans la cour des grands questions rock, garage, surf, proto-punk, tu vas croire que je bois des potrons minets. Mais que nenni mon ami, car en 65, si le Pérou n'avait pas été aussi loin de l'Europe et de Falkland, on aurait eu Los Saicos à la radio durant tout l'été 65. Alors que jusque-là, les quelques groupes de rock latinos se contentaient de reprendre des grands standards des groupes anglo-saxons, Los Saicos, formés en 64 au cœur de la capitale, Lima, vont un temps faire trembler les fondations du pays avec une musique bien à eux, interprétée en espagnol, un rock garage surf du plus bel effet, une musique pour le moins novatrice, surtout pour le Pérou. Il y a quelques années, ils sont revenus sur le devant de la scène dans les médias latinos et espagnols, présentés comme les précurseurs de la musique punk. Bon, c'est allé un peu vite en affaires, musicalement avant eux où en même temps il y avait les Trashmen, les Kingsmen, les Monks, les Kings, MC5 ou encore The Iguanas avec Iggy Pop à bord. Mais bref, disons que Los Saicos était vraiment dans l'air du temps d'une certaine idée du rock rebelle, criard, accrocheur. Au Pérou, à la télé, c'était comme un tremblement de terre. L'aventure n'a pas duré. En 66, ils ont disparu comme s'ils n'avaient été qu'une hallucination collective provoquée par un vin blanc plein de sulfite. Mais ils ont incontestablement laissé une empreinte presque extraterrestre dans tout le continent sud-américain. Candy Gronaz. En 65 sort l'un des 6 45 tours qui vont constituer la discographie complète du groupe. Il contient leur chanson phare, Demolition. Erwin Flores, le chanteur et sa bande, avaient décidé que, quitte à faire du bruit, autant que ça ressemble à un accident de fonderie. Objectif atteint. Le plus drôle, c'est qu'ils n'avaient aucune idée qu'ils étaient révolutionnaires. Erwin Flores chantait avec une voix de possédé, pas une posture, c'est juste qu'il ne savait pas faire autrement. Demolition est un chef-d'œuvre d'absurdité. Echen abajo la estación de tren, disent les paroles. Démolissez la gare en français. Pourquoi? Pour rien, pour le plaisir de voir les briques tomber. Du nihilisme pur, des embruns précurseurs de la vague punk qui allait déferler 10 ans plus tard. Los Saicos, la musique comme on l'aime. Vu sur YouTube, 5 millions 4. Durée de la chanson, 2 minutes 50. Los Saicos, Demolición.

0: tu as aimé Démolition de Los Psychos, alors tu devrais aimer les épisodes sur les Trashmen, les Trogs ou Polyrock. 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Good Morning Music te retrouve demain pour une nouvelle mise à jour musicale. Sauf le dimanche, gros naze à des lessives en retard et du chablis au frais. En attendant, si tu as des choses à redire sur l'artiste du jour ou simplement envie de parler musique, retrouvons-nous sur le web du podcast www.goodmorningmusic.net.
1: Bonjour, excellent jeudi 17 septembre 2026. C'est parti pour l'éphéméride de cette journée. Bonne fête au Renault aujourd'hui. C'est la journée mondiale sans voiture. Ça tombe bien vu le prix de l'essence. On va faire des économies aujourd'hui. Allez, bon anniversaire à vous les natifs du 17 septembre. Vous êtes le même jour que la chanteuse Anastasia. Elle fête ses 58 ans. L'acteur Stéphane Rousseau fête lui ses 60 ans. Et bon anniversaire également à Adriana Carambeu qui souffle sa 55e bougie. Dans l'éphéméride de cette journée, le 17 septembre 1966, il y a donc 60 ans, première diffusion de la série Mission Impossible qui deviendra ensuite une saga cinématographique avec Tom Cruise. Excellente journée, bon jeudi avec nous.
2: C'est un ciel plutôt nuageux qui nous attend sur la majeure partie de l'Hexagone pour ce jeudi 17 septembre avec quelques précipitations également annoncées, notamment à l'ouest du territoire. Et puis sur la côte d'Azur, il fera beau avec de grands passages ensoleillés. En ce qui concerne les températures, ça continue de baisser. 19 degrés à Brest, 22 à Paris et Biarritz, 24 à Toulouse, 25 degrés à Vichy, 27 à Montélimar et jusqu'à 28 à Perpignan.

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3: Bonjour, alors que la colère gronde, le gouvernement prolonge ses aides ciblées jusqu'au 31 décembre pour les professionnels les plus touchés par la hausse du carburant. L'aide pour les pêcheurs passe ainsi à 35 centimes par litre. Le soutien est maintenu à 20 centimes par litre pour le BTP et à 15 centimes pour les agriculteurs. Et puis le phénomène prend de l'ampleur sur les réseaux sociaux face à cette flambée des carburants. De nombreux appels à une mobilisation des gilets jaunes le 17 octobre se multiplient sur TikTok et Instagram. Un appel soutenu par quelques personnalités à gauche alors que les syndicats restent prudents. Les services de renseignement, eux, sont en alerte. Le procès pour corruption de Rachida Dati a débuté hier devant le tribunal correctionnel de Paris. La maire du 7e arrondissement, poursuivie pour des honoraires perçus sans travail réel, s'est présentée à l'audience pour s'expliquer sur ses versements de 900 000 euros au total, reçus entre 2010 et 2012. Carlos Ghosn, l'ancien PDG de Renault, réfugié au Liban, sera jugé en son absence. Le député Philippe Brun, écarté de la primaire de la gauche, est suspendu du Parti socialiste pour des accusations de violence. Le PS invoque l'exemplarité et la défense des droits des femmes. De son côté, le parlementaire assure ignorer ce qui lui est reproché et déplore une décision prise sans l'avoir entendue. Et puis dans l'affaire Patrick Bruel, victime stupéfaite après la décision de la cour d'appel de Versailles qui a confirmé hier l'allègement du contrôle judiciaire du chanteur et qui l'autorise donc à quitter le territoire français. L'artiste qui a annulé sa tournée en octobre et est mis en examen par 4 juges d'instruction de Nanterre dans 4 affaires de viol et 9 autres plaintes ont été déposées ou annoncées depuis. C'est hier à Strasbourg, Ursula von der Leyen a présenté ses priorités au Parlement européen. La présidente de la Commission souhaite interdire les réseaux sociaux au moins de 13 ans en Europe. Elle propose aussi de créer un Conseil européen de sécurité et de faire du Canada le premier membre associé de l'UE, provoquant la colère du président américain Donald Trump. Un plan contre les vagues de chaleur est également prévu. Enfin du football avec en Ligue Europa Lyon qui débute sa campagne par un succès 2-1 sur Anderlecht. Le Stade Rennais lui repart avec un nul 0 partout face à Stangraz. Et puis il y aura du foot également ce jeudi soir avec l'OM qui va se déplacer en Turquie pour affronter Beşiktaş.
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0: Salut les gourmandes, c'est l'heure de la petite recette du jour. Aujourd'hui, je vous propose un chili con carne. Temps de préparation, temps de cuisson, 20 minutes. Il vous faudra 2 oignons, un poivron vert coupé en dés, 500 g de viande hachée, une boîte de tomates pelées, une boîte de concentré de tomates, 2 boîtes de haricots rouges et une boîte de maïs. Faire revenir les oignons dans un peu d'huile, ajoutez le poivron vert coupé en dés. Ajoutez la viande hachée, une fois cuite, ajoutez la boîte de tomates pelées et le concentré de tomates. Faire mijoter quelques minutes. Ajoutez les haricots rouges et le maïs, continuez à faire chauffer quelques minutes en remuant. Bon appétit! 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

Voici votre horoscope de ce jeudi 17 septembre. Bélier, un vent d'idéalisme pourrait vous faire perdre pied avec la réalité. Ne prenez pas de grandes décisions aujourd'hui. Taureau, sur le plan amoureux, vous serez courtisé et écouté. Gémeaux, vérifiez vos renseignements avant de prendre une décision radicale. Cancer, votre entourage peut vous donner du fil à retordre. Mettez les choses au point. Lion, c'est avec philosophie et une grande énergie que vous abordez cette journée. Vierge, vos échanges sont favorables. Les jours à venir se présentent sous un bon aspect. Vous n'avez aucun souci à vous faire. Balance, c'est une journée très sensuelle tournée vers les plaisirs simples de la vie. Scorpion, vous êtes en train de semer le grain pour une vie meilleure. Suivez le fil de vos pensées. Sagittaire, il vous est indispensable de faire preuve de rigueur absolue. Vous aussi avez tout à y gagner. Capricorne, voici le moment de vous octroyer du vrai repos, de permettre à votre organisme de se régénérer. Verseau, il est temps de marquer le coup et de montrer vos limites simplement avant qu'on ne vous en demande trop. Et poisson, le climat amoureux est favorablement bon, les astres vous font bénéficier d'un excellent confort sentimental.

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1: Bonjour, Sébastien Cornu demande à Ursula von der Leyen, présidente de la Commission européenne, de ne pas utiliser l'amende record infligée à Google, soit 4,6 milliards d'euros pour financer de nouvelles dépenses. Le chef du gouvernement français souhaiterait plutôt que cette somme permette de réduire la contribution des États membres, alors que la France recherche des économies. L'incendie qui a parcouru 190 hectares dans le massif des Landes de Gascogne est désormais fixé, le périmètre est arrêté, le feu ne progresse plus. En revanche, deux pompiers ont été blessés et évacués avec des brûlures aux mains, au visage et aux cuisses. La surface parcourue par les flammes a été réévaluée à 190 hectares. Un hommage national sera rendu à Anthony Bertom et Wilfried Schmitter, les deux sapeurs-pompiers professionnels morts le 21 juillet dernier à Mérignac. Il aura lieu vendredi à partir de 15h, place des Quinconces à Bordeaux, et sera ouvert au public. Lors de cet hommage, présidé par le ministre de l'Intérieur Laurent Nunez, les deux adjudants recevront à titre posthume la Légion d'honneur et la médaille de la sécurité intérieure. La guerre au Moyen-Orient et les canicules à répétition entraîneront incontestablement une inflation des prix en rayon en mars 2027, a prévenu le PDG de Coopérative U, Dominique Schelcher, soit à l'issue des prochaines négociations commerciales entre supermarchés et fournisseurs, traditionnellement prévues du 1er décembre au 1er mars. Enfin, la candidate RN à la présidentielle Marine Le Pen a annoncé son intention de lancer un référendum pour lutter contre les idéologies islamistes en cas de victoire à l'élection de 2027. L'objectif sera notamment d'interdire le voile. C'est la fin de ce flash. Une très bonne journée à notre écoute.
2: C'est un ciel plutôt nuageux qui nous attend sur la majeure partie de l'Hexagone pour ce jeudi 17 septembre, avec quelques précipitations également annoncées, notamment à l'ouest du territoire. Et puis sur la Côte d'Azur, il fera beau avec de grands passages ensoleillés. En ce qui concerne les températures, ça continue de baisser. 19 degrés à Brest, 22 à Paris et Biarritz, 24 à Toulouse, 25 degrés à Vichy, 27 à Montélimar et jusqu'à 28 à Perpignan.
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1: Bonjour, excellent jeudi 17 septembre 2026. C'est parti pour l'éphéméride de cette journée. Bonne fête au Renault aujourd'hui. C'est la journée mondiale sans voiture. Ça tombe bien, vu le prix de l'essence, on va faire des économies aujourd'hui. Allez, bon anniversaire à vous les natifs du 17 septembre. Vous êtes le même jour que la chanteuse Anastasia, elle fête ses 58 ans. L'acteur Stéphane Rousseau fête lui ses 60 ans. Et bon anniversaire également à Adriana Carambeu qui souffle sa 55e bougie. Dans l'éphéméride de cette journée, le 17 septembre 1966, il y a donc 60 ans, première diffusion de la série Mission Impossible qui deviendra ensuite une saga cinématographique avec Tom Cruise. Excellente journée, bon jeudi avec nous.

0: Sur Netflix, cette semaine, l'histoire de Lizzie Borden, le quatrième opus de Monster, la série d'anthologie de Ryan Murphy et Ian Brennan, consacrée à des figures criminelles ayant marqué l'histoire, avec le retour au casting de Charlie Hunnam, alias Ed Gein, aux côtés d'Ella Beatty. Cette nouvelle saison s'intéresse à l'un des faits divers les plus célèbres des États-Unis. En 1892, à Fall River, dans le Massachusetts, Lizzie Borden, une jeune femme issue d'un foyer strict et profondément religieux, est accusée du meurtre brutal à la hache de son père et de sa belle-mère. Le crime choque l'Amérique par sa violence et par le profil de la principale suspecte.
1: Tes parents, la façon dont ils te traitent, ils le méritent. Avec un couteau, c'est trop facile. Et un fusil, ce serait une manière presque trop douce. Je sais comment nous allons les tuer.
2: Jamais une femme ne pourrait faire ça. Tout cela est l'œuvre d'un homme.
1: Laisse-moi frapper la première.
0: Entre pression sociale, soupçons persistants et zones d'ombre judiciaire, Monster, Lizzie Borden explore la construction d'un mythe criminel et les ambiguïtés d'une culpabilité jamais totalement établie. Après plusieurs adaptations au cinéma et à la télévision, The Doll débarque sur Netflix dans une nouvelle version en 6 épisodes. Une série historique adaptée du célèbre roman de Bolesław Prus à travers une lecture contemporaine de cette œuvre majeure de la littérature polonaise. Une plongée dans le Varsovie de la fin du 19e siècle. Stanisław, un homme animé par une forte ambition sociale, déterminé à intégrer la haute société de Varsovie, nourrit une fascination grandissante pour Isabella, issue de l'aristocratie. Cette relation dépasse rapidement le simple cadre sentimental. La série explore les tensions entre les classes sociales, le désir de liberté et l'influence du pouvoir économique sur les choix des personnages. La saison 2 de Stranger Things, chronique de 1985, disponible cette semaine sur Netflix. Moins de 5 mois après le lancement de la première saison, la série d'animation replonge Eleven, Mike, Will, Dustin, Luca, Max et Nikki dans les mystères d'Hawkins. À l'approche de la Saint-Valentin, des apparitions fantomatiques et nuées de créatures étranges viennent semer le chaos dans la ville. Le mystère de la fleur bleue, déjà associé au monde à l'envers, va également prendre une place importante dans cette nouvelle enquête. Mobland, de retour sur Paramount+, avec Pierce Brosnan pour une deuxième saison composée de 10 épisodes. Dans ce nouvel opus, Léa Regan tente de présenter un front uni alors que leur empire criminel déjà fragilisé se retrouve menacé par des rivaux en pleine ascension. Les tensions internes s'intensifient également, mettant à l'épreuve les alliances et les loyautés au sein de la famille.
3: Cette famille est sur le point d'exploser. On a déjà perdu le fentanyl, l'héroïne. On est encerclé par des requins, prêts à se faire déchiqueter. Si tu veux mon avis, ça a déjà commencé.
4: Le temps est compté. Tu nettoies la merde, t'étouffes les secrets, tu n'es pas le remède.
3: Kat McAllister, elle va nous dévorer morceau par morceau.
5: J'attends de voir ce que vous valez.
0: Une saison 3 est déjà confirmée. Sur Prime Video, Niglé, une nouvelle série d'action à 8 épisodes, ancienne membre de la 110e unité d'enquête spéciale de l'armée américaine où elle travaillait avec Jack Reacher. Frances Niglé exerce désormais comme détective privée à Chicago. Lorsqu'elle apprend qu'un ami proche de son passé a trouvé la mort dans un accident suspect, elle refuse de se satisfaire de la version officielle. Son enquête va la conduire sur la piste d'une menace particulièrement dangereuse et

0: obligé à mobiliser les méthodes, les réflexes et les compétences acquis pendant sa carrière militaire. La saison 2 d'Outlander, Blood of My Blood, débarque sur HBO Max. Après une première saison consacrée aux histoires d'amour des parents de Claire Beauchamp et de Jamie Fraser, le préquel de l'univers Outlander, Henry et Julia espèrent retrouver leur époque et leur fille Claire, mais le couple va se retrouver séparé tandis qu'Henry poursuit ses recherches dans une Écosse toujours plus hostile. Slow Horses de retour sur Apple TV pour une saison 6 en 6 épisodes. Une diffusion hebdomadaire est prévue chaque mercredi jusqu'au 21 octobre. Gary Oldman reprend son rôle de Jackson Lamb aux côtés de Jack Lowden et Christine Scott Thomas. La série d'espionnage britannique suit les agents de Slow, un service de MI5 où sont affectés les membres des renseignements dont les erreurs ont compromis la carrière. Dirigé par Jackson Lamb, aussi expérimenté qu'Ira Cible, cette équipe marginalisée se retrouve régulièrement au centre d'affaires qui dépassent le cadre des missions censées lui être confiées. Cette nouvelle intrigue inverse ainsi leur position habituelle. Plutôt que d'enquêter depuis les marges du MI5, ils doivent cette fois échapper à une mécanique qui les vise directement. Dans City of Blood sur Disney+, deux sœurs découvrent que des vampires contrôlent un Berlin dystopique où le sang sert de monnaie. Ravagée par le dérèglement climatique, la ville est divisée en deux mondes. Une minorité privilégiée vit à l'abri sous un dôme entièrement climatisé, tandis que le reste de la population affronte une chaleur extrême, la corruption et la criminalité. Derrière cet ordre social se cache une structure de pouvoir surnaturel. Les vampires dominent les réseaux criminels et cherchent à étendre leur influence aux institutions politiques.
1: Il faut stopper la descente aux enfers de Berlin.
2: C'est la guerre dans les rues.
3: Phoebe ! Me dis pas que tu deals du sang.
2: Elle a livré avec toi ?
3: Ouais, mais c'est pas grave, c'est ma sœur.
4: Tant qu'on ne sait pas qui est au courant de notre existence, le dôme ne nous protégera pas.
5: Les ténèbres nous ont protégés de tout temps. La nature n'a pas fait de nous des êtres nocturnes par hasard.
0: Une série qui associe les codes du thriller, de l'horreur vampirique et de la dystopie politique. Voilà pour les sorties séries de la semaine. On se retrouve la semaine prochaine.
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1: Il est 9h.
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4: Bonjour, les prix à la pompe atteignent des sommets. La grogne sociale s'intensifie en France après 3 jours de blocage de dépôts pétroliers. Les pêcheurs rencontrent la ministre de la Pêche, Catherine Chabot, aujourd'hui. Pourtant, leur colère se poursuit et s'étend sur les ports méditerranéens. Ce jeudi, à Nice, une quinzaine de pêcheurs bloquent le port à terre et en mer avec leurs bateaux, alors que d'autres continuent comme à Frontignan. Et puis, pour calmer cette colère, le gouvernement prolonge et revalorise certaines aides ciblées jusqu'au 31 décembre. Le montant s'élève donc désormais à 35 centimes par litre pour les pêcheurs, 20 pour le BTP et 15 pour les agriculteurs. Mais la pression monte toujours pour les gros rouleurs. Et puis face à cette flambée des carburants, de nombreux appels à une mobilisation des gilets jaunes le 17 octobre se multiplient sur TikTok et Instagram. Les services de renseignement sont en alerte. Toucher 900 000 euros sans avoir travaillé, c'est sur ce sujet que Rachida Dati va devoir s'expliquer alors que son procès pour corruption s'est ouvert hier devant le tribunal correctionnel de Paris. La maire du 7e arrondissement poursuivie pour ses honoraires perçus sans travail réel entre 2010 et 2012 s'est présentée à l'audience. De son côté, l'ancien PDG de Renault, Carlos Ghosn, réfugié au Liban, a vu sa demande de report rejetée et est jugée en son absence. Les Landes, à nouveau touchées par les flammes, un incendie s'est déclenché hier après-midi dans un parc photovoltaïque. Le bilan provisoire fait état de 150 hectares de massifs forestiers détruits. Ursula von der Leyen a présenté hier ses priorités au Parlement européen. La présidente de la Commission souhaite interdire les réseaux sociaux au moins de 13 ans en Europe. Elle propose aussi de faire du Canada le premier membre associé de l'UE. En réponse, le président américain Donald Trump a menacé de rompre les échanges commerciaux avec l'Europe. Au Népal, le bilan des inondations du 26 août s'alourdit encore. Les autorités recensent désormais 6150 personnes portées disparues contre 5179 lors du précédent décompte. De l'autre côté de la frontière, en Chine, les médias d'État rapportent 519 disparus. Le bilan cumulé de cette catastrophe provoquée par l'effondrement d'un glacier s'élève désormais à 1446 morts et plus de 6600 disparus. Enfin, du football avec en Ligue Europa Lyon qui débute sa campagne par un succès 2-1. Le Stade Rennais qui repart avec un 0 partout face à Stangras. Puis ce soir, c'est l'OM qui se déplace en Turquie.
5: Bonjour à toutes et à tous. On débute avec du football et Lyon a idéalement lancé sa campagne 2026-2027 en Europa League. Les Lyonnais sont allés l'emporter 2-1 sur la pelouse d'Anderlecht en Belgique. Narte et Nakamura sont les buteurs rhodaniens, ce qui permettait aux Rhônes de mener 2-0 après seulement 22 minutes de jeu. La suite du match a été plus compliquée. Zvetkovic a réduit la marque pour à l'heure de jeu pour Anderlecht, mais Lyon n'a pas plié en fin de match et prend provisoirement la 4e place après cette première rencontre. De son côté, le Stade Rennais a ramené un point d'Autriche, match nul 0-0 sur la pelouse du Sturm Graz. Parmi les autres résultats de ce début de première journée, Benfica est allé s'imposer 2-0 à San Siro face au Milan AC. Le Bayer Leverkusen a battu Célier 2-0. Notez également la victoire de l'Olympiakos 2-1 face à Jagiellonia ou encore celle de Sunderland 1-0 contre Alkmaar grâce au Français Enzo Lefebvre. Et ce jeudi soir, c'est la suite de cette première journée d'Europa League avec le déplacement de l'OM à Béchiquier Chictas à 21h, mais aussi celui d'Offenheim face à l'OFI Crète. Le Celtic Glasgow accueille les Hongrois de Ferencváros. Crystal Palace de Pierre Sage affronte l'Ec Poznan. Et la Juventus Turin reçoit les Hollandais du NEC Nîmes. En Espagne, le Barça a étrillé le Racing Santander hier soir. Victoire 7-2 avec un triplé de João Cancelo. Les Blaugrana sont en tête de la Liga avec 3 points d'avance sur le Real. Et puis c'est le temps des listes internationales dévoilées par les sélectionneurs. Hervé Renard a livré sa première liste avec la Côte d'Ivoire pour affronter le Ghana, la Somalie et le Cameroun dans le cadre des éliminatoires à la CAN 2027. Patrick Vieira va dévoiler la sienne ce jeudi avec le Sénégal et Zinedine Zidane le fera demain pour ses deux premiers matchs à la tête des Bleus. Au chapitre justice, 10 pensionnaires de la section basket de l'INSEP, le centre de formation des sportifs français, sont interdits de reparaître dans les locaux. Une sanction qui fait suite à un bizutage qui aurait mal tourné dans la nuit de dimanche à lundi. Et puis Teddy Riner a prolongé son bail avec les PSG Judo jusqu'en 2028. Très belle journée de sport.
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Salut les gourmands, c'est l'heure de la petite recette du jour. Aujourd'hui, je vous propose une tarte à la tomate. Temps de préparation et temps de cuisson 40 minutes. Et en ingrédients, il vous faudra une pâte feuilletée, 3 grosses tomates, 4 cuillères à soupe de crème fraîche épaisse, une cuillère à soupe de moutarde, 50 g d'emmental râpé et des herbes de Provence. Préchauffez le four à 180 degrés. Étalez la pâte dans un plat à tarte et donnez des coups de fourchette. Étalez la crème fraîche et la moutarde sur le fond de la tarte. Coupez les tomates en rondelles fines, puis les disposez sur la pâte. Salez légèrement et ajoutez également des herbes de Provence sur toute la surface. Enfournez 30 minutes. Bon appétit! 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

0: Voici votre horoscope de ce jeudi 17 septembre. Bélier, un vent d'idéalisme pourrait vous faire perdre pied avec la réalité. Ne prenez pas de grandes décisions aujourd'hui.
1: Taureau, sur le plan amoureux, vous serez courtisé et écouté.
2: Gémeaux, vérifiez vos renseignements avant de prendre une décision radicale.
3: Cancer, votre entourage peut vous donner du fil à retordre. Mettez les choses au point.
4: Lion, c'est avec philosophie et une grande énergie que vous abordez cette journée.
5: Vierge, vos échanges sont favorables.
6: Les jours à venir se présentent sous un bon aspect. Vous n'avez aucun souci à vous faire.
7: Balance, c'est une journée très sensuelle tournée vers les plaisirs simples de la vie.
8: Scorpion, vous êtes en train de semer le grain pour une vie meilleure.
9: Suivez le fil de vos pensées.
10: Sagittaire, il vous est indispensable de faire preuve de rigueur absolue.
11: Vous aussi avez tout à y gagner.
12: Capricorne, voici le moment de vous octroyer du vrai repos, de permettre à votre organisme de se régénérer.
13: Verseau, il est temps de marquer le coup et de montrer vos limites simplement avant qu'on ne vous en demande trop.
14: Et Poisson, le climat amoureux est favorablement bon,
15: les astres vous font bénéficier d'un excellent confort sentimental.
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1: Bonjour, Sébastien Cornu demande à Ursula von der Leyen, présidente de la Commission européenne, de ne pas utiliser l'amende record infligée à Google, soit 4,6 milliards d'euros pour financer de nouvelles dépenses. Le chef du gouvernement français souhaiterait plutôt que cette somme permette de réduire la contribution des États membres, alors que la France recherche des économies. L'incendie qui a parcouru 190 hectares dans le massif des Landes de Gascogne est désormais fixé, le périmètre est arrêté, le feu ne progresse plus. En revanche, deux pompiers ont été blessés et évacués avec des brûlures aux mains, au visage et aux cuisses. La surface parcourue par les flammes a été réévaluée à 190 hectares. Un hommage national sera rendu à Anthony Berthomme et Wilfried Schmitter, les deux sapeurs-pompiers professionnels morts le 21 juillet dernier à Mérignac. Il aura lieu vendredi à partir de 15h, place des Quinconces à Bordeaux, et sera ouvert au public. Lors de cet hommage, présidé par le ministre de l'Intérieur Laurent Nunez, les deux adjudants recevront à titre posthume la Légion d'honneur et la médaille de la sécurité intérieure. La guerre au Moyen-Orient et les canicules à répétition entraîneront incontestablement une inflation des prix en rayon en mars 2027, a prévenu le PDG de Coopérative U, Dominique Schelcher, soit à l'issue des prochaines négociations commerciales entre supermarchés et fournisseurs, traditionnellement prévues du 1er décembre au 1er mars. Enfin, la candidate RN à la présidentielle Marine Le Pen a annoncé son intention de lancer un référendum pour lutter contre les idéologies islamistes en cas de victoire à l'élection de 2027. L'objectif sera notamment d'interdire le voile. C'est la fin de ce flash, une très bonne journée à notre écoute.
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un ciel plutôt nuageux qui nous attend sur la majeure partie de l'Hexagone pour ce jeudi 17 septembre, avec quelques précipitations également annoncées, notamment à l'ouest du territoire. Et puis sur la Côte d'Azur, il fera beau avec de grands passages ensoleillés. En ce qui concerne les températures, ça continue de baisser. 19 degrés à Brest, 22 à Paris et Biarritz, 24 à Toulouse, 25 degrés à Vichy, 27 à Montélimar et jusqu'à 28 à Perpignan.

0: Bonjour, excellent jeudi 17 septembre 2026. C'est parti pour l'éphéméride de cette journée. Bonne fête au Renault aujourd'hui. C'est la journée mondiale sans voiture. Ça tombe bien vu le prix de l'essence. On va faire des économies aujourd'hui. Allez, bon anniversaire à vous les natifs du 17 septembre. Vous êtes le même jour que la chanteuse Anastasia. Elle fête ses 58 ans. L'acteur Stéphane Rousseau fête lui ses 60 ans. Et bon anniversaire également à Adriana Carambeu qui souffle sa 55e bougie. Dans l'éphéméride de cette journée, le 17 septembre 1966, il y a donc 60 ans, première diffusion de la série Mission Impossible qui deviendra ensuite une saga cinématographique avec Tom Cruise. Excellente journée, bon jeudi avec nous.
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3: Bonjour, les prix à la pompe atteignent des sommets et la grogne sociale s'intensifie en France. Après 3 jours de blocage de dépôts pétroliers, les pêcheurs rencontrent la ministre de la Pêche Catherine Chabot aujourd'hui. Pourtant, la colère se poursuit et s'étend sur les ports méditerranéens. Ce jeudi à Nice, 15 de pêcheurs bloquent le port alors que d'autres continuent comme à Frontignan. Face à cette crise, le gouvernement prolonge et revalorise ses aides ciblées jusqu'au 31 décembre. Le montant s'élève désormais à 35 centimes par litre pour les pêcheurs, 20 centimes pour le BTP et 15 pour les agriculteurs. Mais la pression monte pour les autres gros rouleurs. Par ailleurs, de nombreux appels à une mobilisation des Gilets jaunes le 17 octobre se multiplient sur TikTok et Instagram. Les services de renseignement sont en alerte. Toucher 900 000 euros sans avoir travaillé, c'est sur ce sujet que Rachida Dati va devoir s'expliquer alors que son procès pour corruption a débuté hier devant le tribunal correctionnel de Paris. La maire du 7e arrondissement, poursuivie pour des honoraires perçus sans travail réel entre 2010 et 2012, s'est présentée à l'audience. Mais l'ancien PDG de Renault, Carlos Ghosn, réfugié au Liban, jugé en son absence. Justice toujours avec l'ancien maire de Nice, Christian Estrosi, visé par une enquête pour détournement de fonds à la suite d'un signalement de son successeur Éric Ciotti. L'affaire avait déjà fait l'objet d'une plainte de l'association Transparence Citoyenne qui avait révélé plus de 312 000 euros de frais remboursés sans justificatif entre 2016 et 2025. Les Landes à nouveau touchées par les flammes. Un incendie s'est déclenché hier après-midi dans un parc photovoltaïque. Le bilan provisoire fait état de 150 hectares de massifs forestiers détruits. Ursula von der Leyen a présenté ce mercredi ses priorités au Parlement européen. La présidente de la Commission souhaite interdire les réseaux sociaux aux moins de 15 ans en Europe. Elle propose aussi de faire du Canada le premier membre associé de l'UE. En réponse, le président américain Donald Trump a menacé de rompre les échanges commerciaux avec l'Europe. Au Népal, le bilan des inondations du 26 août s'alourdit encore. Les autorités recensent désormais plus de 6150 personnes portées disparues après l'effondrement d'un glacier. Enfin du football avec en Ligue Europa Lyon qui a débuté sa campagne par un succès 2-1 sur Anderlecht. Le Stade Rennais lui repart avec un 0 partout face à Storm Graz. Et puis ce soir, c'est l'OM qui se déplace en Turquie.
4: Bonjour à toutes et à tous. On débute avec du football et Lyon a idéalement lancé sa campagne 2026-2027 en Europa League. Les Lyonnais sont allés l'emporter 2-1 sur la pelouse d'Anderlecht en Belgique. Narte et Nakamura sont les buteurs rhodaniens, ce qui permettait aux Rhônes de mener 2-0 après seulement 22 minutes de jeu. La suite du match a été plus compliquée. Zvetkovic a réduit la marque pour à l'heure de jeu pour Anderlecht, mais Lyon n'a pas plié en fin de match et prend provisoirement la 4e place après cette première rencontre. De son côté, le Stade Rennais a ramené un point d'Autriche, match nul 0-0 sur la pelouse du Sturm Graz. Parmi les autres résultats de ce début de première journée, Benfica est allé s'imposer 2-0 à San Siro face au Milan AC. Le Bayer Leverkusen a battu Célier 2-0. Notez également la victoire de l'Olympiakos 2-1 face à Jagiellonna ou encore celle de Sunderland 1-0 contre Alkmaar grâce au Français Enzo Lefebvre. Et ce jeudi soir, c'est la suite de cette première journée d'Europa League avec le déplacement de l'OM à Béchiktaş à 21h, mais aussi celui d'Offenheim face à l'OFI Crète. Le Celtic Glasgow accueille les Hongrois de Ferencváros. Crystal Palace de Pierre Sage affronte l'Ec Poznan. Et la Juventus Turin reçoit les Hollandais du NEC Nîmes. En Espagne, le Barça a étrillé le Racing Santander hier soir. Victoire 7-2 avec un triplé de João Cancelo. Les Blaugrana sont en tête de la Liga avec 3 points d'avance sur le Real. Et puis c'est le temps des listes internationales dévoilées par les sélectionneurs. Hervé Renard a livré sa première liste avec la Côte d'Ivoire pour affronter le Ghana, la Somalie et le Cameroun dans le cadre des éliminatoires à la CAN 2027. Patrick Vieira va dévoiler la sienne ce jeudi avec le Sénégal et Zinedine Zidane le fera demain pour ses 2 premiers matchs à la tête des Bleus. Au chapitre justice, 10 pensionnaires de la section basket de BINCEP, le centre de formation des sportifs français, sont interdits de reparaître dans les locaux. Une sanction qui fait suite à un bizutage qui aurait mal tourné dans la nuit de dimanche à lundi. Et puis Teddy Riner a prolongé son bail avec les PSG Judo jusqu'en 2028. Très belle journée de sport.
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3: Bonjour, les prix à la pompe atteignent des sommets. La grogne sociale s'intensifie en France. Après 3 jours de blocage de dépôts pétroliers, les pêcheurs rencontrent la ministre de la Pêche, Catherine Chabot, aujourd'hui. Pourtant, la colère se poursuit et s'étend sur les ports méditerranéens. Ce jeudi à Nice, une quinzaine de pêcheurs bloquent le port alors que d'autres continuent, comme à Frontignan. Face à cette crise, le gouvernement prolonge et revalorise ses aides ciblées jusqu'au 31 décembre. Le montant s'élève désormais à 35 centimes par litre pour les pêcheurs, 20 centimes pour le BTP et 15 pour les agriculteurs. Mais la pression monte pour les autres gros rouleurs. Par ailleurs, de nombreux appels à une mobilisation des Gilets jaunes le 17 octobre se multiplient sur TikTok et Instagram. Les services de renseignement sont en alerte. Toucher 900 000 euros sans avoir travaillé, c'est sur ce sujet que Rachida Dati va devoir s'expliquer alors que son procès pour corruption a débuté hier devant le tribunal correctionnel de Paris. La maire du 7e arrondissement, poursuivie pour des honoraires perçus sans travail réel entre 2010 et 2012, s'est présentée à l'audience. Mais l'ancien PDG de Renault, Carlos Ghosn, réfugié au Liban, jugé en son absence. Justice toujours avec l'ancien maire de Nice, Christian Estrosi, visé par une enquête pour détournement de fonds à la suite d'un signalement de son successeur, Éric Ciotti. L'affaire avait déjà fait l'objet d'une plainte de l'association Transparence Citoyenne qui avait révélé plus de 312 000 euros de frais remboursés sans justificatif entre 2016 et 2025. Les Landes à nouveau touchées par les flammes. Un incendie s'est déclenché hier après-midi dans un parc photovoltaïque. Le bilan provisoire fait état de 150 hectares de massifs forestiers détruits. Ursula von der Leyen a présenté ce mercredi ses priorités au Parlement européen. La présidente de la Commission souhaite interdire les réseaux sociaux au moins de 15 ans en Europe. Elle propose aussi de faire du Canada le premier membre associé de l'UE. En réponse, le président américain Donald Trump a menacé de rompre les échanges commerciaux avec l'Europe. Au Népal, le bilan des inondations du 26 août s'alourdit encore. Les autorités recensent désormais plus de 6150 personnes portées disparues après l'effondrement d'un glacier. En fin du football, avec en Ligue Europa Lyon qui a débuté sa campagne par un succès 2-1 sur Anderlecht. Le Stade Rennais lui repart avec un 0 partout face à Sturm Graz. Et puis ce soir, c'est l'OM qui se déplace en Turquie.
4: Bonjour à toutes et à tous. On débute avec du football et Lyon a idéalement lancé sa campagne 2026-2027 en Europa League. Les Lyonnais sont allés l'emporter 2-1 sur la pelouse d'Anderlecht en Belgique. Narte et Nakamura sont les buteurs rhodaniens, ce qui permettait aux Rhônes de mener 2-0 après seulement 22 minutes de jeu. La suite du match a été plus compliquée. Zvetkovic a réduit la marque pour à l'heure de jeu pour Anderlecht, mais Lyon n'a pas plié en fin de match et prend provisoirement la 4e place après cette première rencontre. De son côté, le Stade Rennais a ramené un point d'Autriche, match nul 0-0 sur la pelouse du Sturm Graz. Parmi les autres résultats de ce début de première journée, Benfica est allé s'imposer 2-0 à San Siro face au Milan AC. Le Bayer Leverkusen a battu Célier 2-0. Notez également la victoire de l'Olympiakos 2-1 face à Jagiellonna ou encore celle de Sunderland 1-0 contre Alkmaar grâce au Français Enzo Lefebvre. Et ce jeudi soir, c'est la suite de cette première journée d'Europa League avec le déplacement de l'OM à Besiktas à 21h, mais aussi celui d'Offenheim face à l'OFI Crète. Le Celtic Glasgow accueille les Hongrois de Ferencváros. Crystal Palace de Pierre Sage affronte Lech Poznan. Et la Juventus Turin reçoit les Hollandais du NEC Nîmes. En Espagne, le Barça a étrillé le Racing Santander hier soir. Victoire 7-2 avec un triplé de João Cancelo. Les Blaugrana sont en tête de la Liga avec 3 points d'avance sur le Real. Et puis c'est le temps des listes internationales dévoilées par les sélectionneurs. Hervé Renard a livré sa première liste avec la Côte d'Ivoire pour affronter le Ghana, la Somalie et le Cameroun dans le cadre des éliminatoires à la CAN 2027. Patrick Vieira va dévoiler la sienne ce jeudi avec le Sénégal et Zinedine Zidane le fera demain pour ses 2 premiers matchs à la tête des Bleus. Au chapitre justice, 10 pensionnaires de la section basket de BINCEP, le centre de formation des sportifs français, sont interdits de reparaître dans les locaux. Une sanction qui fait suite à un bizutage qui aurait mal tourné dans la nuit de dimanche à lundi. Et puis Teddy Riner a prolongé son bail avec le PSG Judo jusqu'en 2028. Très belle journée de sport.
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3: Bonjour à tous. Emmanuel Macron a convié les chefs des partis représentés au Parlement français ou leurs candidats à la présidentielle pour une réunion demain sur la dégradation rapide de la situation internationale et ses conséquences en France sur la sécurité et l'énergie, selon l'Élysée. L'une de ces conséquences, ce sont les prix à la pompe qui atteignent des sommets et la grogne sociale qui s'intensifie en France. Après 3 jours de blocage de dépôts pétroliers, les pêcheurs rencontrent la ministre de la Pêche, Catherine Chabot, en ce moment. Pourtant, la colère se poursuit et s'étend sur les ports méditerranéens. À Nice, une quinzaine de pêcheurs bloquent le port depuis ce matin, alors que d'autres continuent, comme à Frontignan ou à Sète. Le gouvernement, lui, a choisi pour le moment de prolonger ses aides ciblées jusqu'au 31 décembre. L'aide pour les pêcheurs passe ainsi à 35 centimes par litre. Le soutien est maintenu à 20 centimes pour le BTP et à 15 centimes pour les agriculteurs. Les syndicats de psychiatres hospitaliers et des structures publiques appellent, elles aussi, à un rassemblement devant le ministère de la Santé en ce moment. Aujourd'hui, 30% des postes de psychiatres hospitaliers et 15% des postes d'internes en psychiatrie ne sont pas pourvus. Il manque 10 000 lits d'hospitalisation. Ça chauffe au Parti Socialiste suite à l'éviction de Philippe Brun de la primaire à gauche. Ce dernier va porter plainte pour fausses accusations de violence. Dans le même temps, Olivier Faure récuse fermement les accusations du député de l'Eure qu'il accuse de vouloir le tuer politiquement. Mohamed Bakali, condamné à 30 ans de réclusion en France pour son rôle logistique dans les attentats du 13 novembre, pourrait bénéficier d'une libération anticipée en Belgique. Son cas sera examiné le 29 septembre par le tribunal de l'application des peines de Bruxelles. Retour en France, à vos Becherel et autres livres de grammaire. Le bac et le brevet 2027 sanctionneront davantage les fautes de langue, selon Edouard Geffray, le ministre de l'Éducation. Jusqu'à 2 points en moins pour une mauvaise expression. Et puis sport et football avec la Ligue Europa. Hier soir, Lyon a débuté sa campagne par un succès 2-1 sur Anderlecht. Le Stade Rennais est reparti avec un nul 0-0 face à Sturm Graz.
2: Bonjour à toutes et à tous. On débute avec du football et Lyon a idéalement lancé sa campagne 2026-2027 en Europa League. Les Lyonnais sont allés l'emporter 2-1 sur la pelouse d'Anderlecht en Belgique. Narte et Nakamura sont les buteurs rhodaniens, ce qui permettait aux Rhônes de mener 2-0 après seulement 22 minutes de jeu. La suite du match a été plus compliquée. Zvetkovic a réduit la marque pour à l'heure de jeu pour Anderlecht, mais Lyon n'a pas plié en fin de match et prend provisoirement la 4e place après cette première rencontre. De son côté, le Stade Rennais a ramené 1 point d'Autriche, match nul 0-0 sur la pelouse du Sturm Graz. Parmi les autres résultats de ce début de première journée, Benfica est allé s'imposer 2-0 à San Siro face au Milan AC. Le Bayer Leverkusen a battu Célier 2-0. Notez également la victoire de l'Olympiakos 2-1 face à Jagiellonia ou encore celle de Sunderland 1-0 contre Alkmaar grâce au Français Enzo Lefebvre. Et ce jeudi soir, c'est la suite de cette première journée d'Europa League avec le déplacement de l'OM à Besiktas à 21h, mais aussi celui d'Offenheim face à l'OFI Crète. Le Celtic Glasgow accueille les Hongrois de Ferencváros. Crystal Palace de Pierre Sage affronte Lech Poznan. Et la Juventus Turin reçoit les Hollandais du NEC Nîmes. En Espagne, le Barça a étrillé le Racing Santander hier soir. Victoire 7-2 avec un triplé de João Cancelo. Les Blaugrana sont en tête de la Liga avec 3 points d'avance sur le Real. Et puis c'est le temps des listes internationales dévoilées par les sélectionneurs. Hervé Renard a livré sa première liste avec la Côte d'Ivoire pour affronter le Ghana, la Somalie et le Cameroun dans le cadre des éliminatoires à la CAN 2027. Patrick Vieira va dévoiler la sienne ce jeudi avec le Sénégal et Zinedine Zidane le fera demain pour ses 2 premiers matchs à la tête des Bleus. Au chapitre justice, 10 pensionnaires de la section basket de l'INSEP, le centre de formation des sportifs français, sont interdits de reparaître dans les locaux. Une sanction qui fait suite à un bizutage qui aurait mal tourné dans la nuit de dimanche à lundi. Et puis Teddy Riner a prolongé son bail avec le PSG Judo jusqu'en 2028. Très belle journée de sport.
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